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6, François Blasier, heureux de vous retrouver au micro de Radio Collège sur la fréquence 95.9 ou sur radiocollège.fr et avec la compagnie de Leïla qui assure la réalisation donc de cette édition de Salut Sixties. Alors, il démarre par deux titres de Leïla Soixantenaire, un anglophone et un francophone, et le francophone nous permettra de faire une transition avec le petit zoom que je vous avais annoncé la semaine dernière avec

Joue du piano. D'ailleurs, il a commencé comme ça, comme pianiste des Blue Femmes, et puis après, il est devenu le chanteur. Il a d'ailleurs tourné avec Gene Vincent et Dick O'Kran. Georgie Femmes, c'est pas un chanteur débutant comme ça qui a été lancé, comme ont été lancés certains produits à d'autres époques. Loin de là. Et il a eu plusieurs titres extrêmement bien classés, dont au moins un. Number one en une semaine en juillet 1966, Getaway.

Georgie FM, Getaway. Donc 66 pour Claude François. Alors Claude François a démarré, vous savez, fin 62. Bon, son premier grand succès, celui, la chanson qu'il a lancée, c'est Belle, Belle, Belle, qui a été classée d'emblée numéro 1 bon, quand même. Et puis, bon, la grande carrière, il a été le rival de Johnny. Alors, peut-être pas tout à fait le même public, mais en succès. Ça se tenait, hein. Moi j'ai connu le premier secrétaire de Claude François, Christian Maurice, qui a terminé comme antiquaire au Bois-Plage Jean Rey, et qui nous disait que il cherchait à avoir la plus belle bagnole tous les deux. Enfin, il y avait une sorte d'émulation, voilà, je cherchais le mot, de compétition. Bon, nous sommes en 66, donc la carrière de Claude François est déjà largement lancée, et d'ailleurs Christian n'est plus son secrétaire, ceci dit en passant. Alors, il y a un certain nombre de succès en 66, j'ai pas forcément gardé les titres que j'ai passé plus souvent d'ailleurs, et qui ont été les mieux classés, dont par exemple J'attendrai, je sais pas s'il y a pas très très longtemps. Et nous allons commencer par un des titres il y a eu 4 P en sortie en 66, non pardon, 3, donc sortie en juin 66, mais combien de temps ?

Voilà, premier titre. Alors, tous les spécialistes de Claude François ont rectifié l'erreur et c'est pas sorti en juin, mais dans le premier EP de l'année 66 pour Claude François, en avril. Alors, nous allons avoir deux titres sur le 45 tours, 4 titres sortis donc au mois de juin. Et tout d'abord, une adaptation d'un morceau que j'ai passé également, I Fuck the Law, chanté par Bobby Fuller. Alors, toutes les adaptations sont de Vlin Bugie, qui a été vraiment, qui a joué un rôle très important dans la carrière de Claude François, même si parfois il a coécrit avec elle. Donc là, on a une adaptation de I Fuck the Law, j'ai joué et puis j'ai perdu.

Voilà, le titre n'a pas été classé. D'ailleurs, je crois que c'est la première fois que je vous le propose, hein. Mais bon, c'est intéressant, je crois. Puis on connaît la version originale. Alors, j'ajouterai que le. Mais combien de temps a été gentiment classé dans la revue Salut les copains, puisqu'elle a tenu quand même une quatrième position au mois de mai 66, donc bien entendu. Deuxième titre que je vous propose du même EP, il y avait aussi Amoureux du monde entier qui a été un bon succès et Chacun son tour. Là, c'est une adaptation de Crying Time de Buck Owens, toujours Blind Buggy, et c'est une des chansons qui a été les mieux classées de Claude François. Cinquième en France, jusqu'à troisième au mois de septembre dans Salut les copains, Le temps des pleurs.

Voilà, bon, c'est, on comprend ça, peut-être un peu plus de succès que d'autres titres. Alors bon, faut quand même parler deux secondes, même si on, Claude François est une des stars, hein, donc on le retrouve souvent. Il était né en février 39 à Ismaïla, donc en Égypte, pas loin du Caire, et il est mort en mars 78, donc à un peu plus de 39 ans, dans les conditions que tout le monde sait. Chef d'entreprise, hein, il a créé une marque je me rappelle plus du label. Donc je passe de temps en temps en 68-69. Il a créé donc un magazine. Là, c'est effectivement Podium, et il a continué à avoir un succès fou, non seulement dans les années 60, mais les années 70, avec un fan club. Moi, j'ai connu des jeunes qui connaissaient tout de Claude François, y compris les chorégraphies dans les clips de ses chansons. Dire qu'il avait donc quand même, et ma petite sœur était une folle de Claude François quand elle était jeune adolescente. Dernier titre que je vous propose, alors là c'est amusant, hein, c'est une adaptation d'un titre très connu du Nouveauville Band, le Winchester Cathedral. Ça s'est d'abord appelé « Je travaille à l'usine », d'ailleurs c'est ce qu'il chante. Et puis ils ont estimé peut-être que c'était pas très porteur, et c'est redevenu Winchester Cathedral. Peu importe, c'est la même version, donc à la fin de l'année 66.

Voilà, bon, c'est amusant. Claude-François, je travaille à l'usine et pour adapter ce Winchester Cathédrale, bon, très connu, la version originale est très connue. Voilà pour ce petit zoom sur Claude-François 66. Nous passons à l'année 62. Alors, j'ai voulu démarrer avec les Beatles, mais pas à leur premier SP qui est sorti fin 62 avec Love Me Do et je me rappelle plus de l'autre titre, mais ça va me revenir. Mais au 1er janvier 62, les Beatles passent une audition avec la firme Decca. On a l'intégrale de cette audition, hein. Et le type de Decca dit non, ça m'intéresse pas. Bon, ils prendront les Rolling Stones. Bon, heureusement, ils se rattraperont un petit peu après. Enfin, le gars fait quand même une lourde erreur et il chante notamment pendant cette audition un titre de Leiberstoller qui sera repris et plus connu grâce aux nouvelles vagues, à la nouvelle vague de Richard Anthony, Three Cool Cats.

Voilà, bon, la prise de son est pas géniale. Alors, le morceau avait été créé par les Coasters en 58. Hein, et à signaler qu'à l'époque, c'est pas Ringo, c'est Pete Best qui est à la batterie et qui porte mal son nom parce que c'est pas franchement le meilleur batteur. Et c'est George qui chante. Voilà, bon, ça avait un petit caractère anecdotique. Salvador, Henri Salvador en 62. Oh, il a tout fait, Salvador. Mais comme c'est la grande année du twist, fallait bien que Henri Salvador chante un twist, mais à sa façon, avec un petit côté rigolo, jeu de mots, qu'il avait d'ailleurs un peu développé dès la fin des années 50 avec Boris Vian, et c'est écrit avec Bernard Michel, avec lequel il a écrit Zorro, une chanson douce, et c'est le twist SNCF.

Voilà, il a quelques ennuis dont il rigole avec la SNCF. Mais pas trop question de retard, je crois pas. Bon, nous sommes en 62. Betty O'Brien, c'est la deux ou troisième fois que je vous la propose. J'ai continué, j'ai recommencé à faire des recherches sur cette chanteuse. Je n'ai pas d'indication biographique et je m'en excuse. Mais comme je trouve que c'est une chanteuse qui chante bien et que j'ai envie de varier, je vous demande donc d'avoir votre propre point de vue sur ce Money Honey, Betty O'Brien.

Voilà, bon, je pense que ça, elle mérite d'être programmée de temps en temps, hein, trois fois en 11 ans, bon. Longue crise maintenant, alors c'est 61-62, c'est la période où il y a des groupes qui essaient de sortir, là évidemment il y a les chats et puis les chaussettes, mais il y a les champions, il y a les vautours, il y a les pirates, il y a El Toro, et il y a aussi Longue crise et les Dalton. Alors Longue crise, c'est Christian Blondiau qui est en 42, le papa d'Adeline, bon, connu par ailleurs, et en 62 donc il devient le chanteur des Dalton. Et Longue crise et les Dalton nous livrent une adaptation d'un morceau que j'ai passé la semaine dernière, mais dans son original, c'était le Hot Dollar de Gene Vincent. Et cette adaptation, c'est Si tu crois.

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1: Bon, c'est correct musicalement, c'est pas un chanteur de très très haut niveau, Long Chris, mais en revanche, il a écrit un certain de chansons pour John Hallyday, et là, il a peut-être beaucoup plus de talent qu'en tant que chanteur. Warren Smith, maintenant, c'est pareil, je vous l'ai pas proposé souvent, alors, il est classé plutôt rockabilly, hein, c'est un chanteur américain qui est né en 33, dans le sud, dans le Mississippi, et qui est mort assez jeune, hein, même pas 50 ans, une crise cardiaque. Bon. Et il a rencontré Johnny Cash, qu'il fait signer chez Sun, qui est un des principaux labels en 56. Et donc, il sort un certain nombre de disques. Il quitte Sun pour Liberty Records, et c'est pour Liberty Records qu'il sort notamment en 62 Book of Broken Hearts.

Voilà, oui, ça sonne un peu rockabilly, c'est rock'n'roll et hillbilly. Donc il y a un petit côté country quand même chez Warren Speak, un Book of Broken Hearts. Alors les Chats Sauvages, je vous en parlais tout à l'heure, c'est un groupe dominant quand même avec Dick Rivers. Et nous sommes, alors quand je programme 62, je suis quand même passé deux, trois fois des morceaux de twist, que c'est la grande année du twist. C'est une adaptation, on va retrouver d'ailleurs Sam Cooke, du Twisting the Night Away de Sam Cooke. Laissez-nous twister.

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1: Voilà, les chats sauvages, laissez-nous twister. Bon, là, c'est. Quand on compare avec les Long Ridge Dalton, bon, on se rend compte quand même qu'il y a une petite différence de division, hein, à mon avis du moins. L'adaptation est signée André Pascal. Alors, on change complètement de style avec. On va retrouver un petit côté folk, plus que country d'ailleurs, avec le Kingston Trio, hein, qui est un groupe vocal, un trio, Bob Shane, Nick Reynolds et Dave Guard, qui s'est formé en 1957, un groupe californien, hein, et qui sort un grand numéro 1, je crois que c'est resté dans la mémoire de ceux qui ont vécu Stekov, qui s'appelait Tom Dooley, mais c'est-à-dire en 58, ils sont spécialisés dans la relance de thèmes classiques du folklore, du répertoire folk américain, et c'est le cas avec cette chanson de Pete Seeger que tout le monde connaît quand même, évidemment, et qui a été reprise par, j'allais dire tout le monde, oui, mais enfin, John Baez notamment, Roy Orbison, etc. Where are all the flowers gone?

0: Ah, belle question. Hein. Where are all the flowers gone? Très très belle chanson. Et alors ce trio vocal, le Kingston Trio, est un des meilleurs de l'époque. Hein. Y a une tradition, oui, qui est plus que chez nous en tout cas. Des groupes vocaux aussi bien d'ailleurs masculins que féminins. Sylvie Vartan, qu'on retrouve toujours avec plaisir évidemment, va nous chanter également une histoire de twist. Mais là, ça se complique un petit peu parce qu'il y a une autre mode. Elle sera peut-être légèrement plus courte, c'est celle du Madison. Alors, Georges Haber a adapté le Meet Me at the Twisting Place, également de Sam Cooke, qui avait chanté Johnny Morissette, et ça devient Madison Twist. Et au départ, il se pose des questions. Qu'est-ce qu'on va faire, les copains, etc. Et c'est Sylvie qui règle le problème.
1: Dites donc, il faudra qu'on se mette d'accord, hein,
2: pas rester toute l'après-midi.
3: Il faut trouver une solution.
4: Alors, tu cherches une solution.
5: Oui, il n'y a pas moyen.
6: Attends, non, non.
7: Qu'est-ce qu'on peut faire?
8: À chaque fois, c'est changé.
9: Dites, les copains, qu'est-ce qu'on va faire aujourd'hui?
10: Je ne sais pas.
9: Je peux aller au cinéma, peut-être?
11: Oh non, non, non,
12: la marche.
9: Pourquoi pas?

Voilà, bon, ça n'a pas été un titre majeur, hein, quand même. Fats Domino en 62. Alors, Fats Domino, Antoine Dominique Domino, c'est un jazzman, hein, il est né à la Nouvelle-Orléans en 28, donc c'est pas un idole des yéyés, hein. Il est mort à pas loin de 90 ans, en 2017, Fats Domino. Comme c'est un certain nombre de jazzmen, puisque le rock est issu du boogie, donc du jazz, on peut dire, il a réussi sa conversion, et Dieu sait que c'est une grande réussite. Il est reconnaissable, il y a son jeu de piano assez solide, à la Fats Waller un petit peu, et sa voix très reconnaissable. Là, c'est un morceau de Hank Williams, donc on retrouve un petit peu le répertoire folk, country, qui date de 1952, « You Win Again ».

Ouais, la version de You Win Again de Fats Domino's. La création en 1952, mais le morceau est bien enregistré en 1962, classé d'ailleurs dans les 20-25e places. Hein. Nous terminons avec cette séquence à année de la semaine 62 avec Lucky Blondeau et un morceau, je vais pas dire emblématique parce que ce serait un bien grand mot, chanté par Tom Hiro au départ et adapté par André Salvé, qui a donné son nom à une très grande vedette de la chanson, c'est Sheila, tout simplement. Jolie petite Sheila.

Eh oui, alors il a chanté la version de Lucky Blondo date d'avant celle de Sheila, qui a pris le nom et qui a chanté également Sheila. Ben, les paroles ont été légèrement changées puisqu'elle parle de, elle parle d'elle-même en quelque sorte. Bon, ça a succès mitigé. Hein, la sortie date du 13 novembre 62 et la chanson a été que gentiment classée. Mais Lucky Blondo faisait ses débuts, lui aussi. Deux number one maintenant, pour en terminer, avec deux très grosses vedettes, à commencer par Connie Francis, dont je vous ai souvent parlé, donc on va pas trop revenir pour ne pas perdre trop de temps. Le morceau est classé pendant deux semaines aux États-Unis, du 27 juin au 11 juillet. C'est une création de Jack Keller et Howard Greenfield, premier également au Canada, en Nouvelle-Zélande et en Norvège. Connie Francis, Everybody Somebody's

Connie Francis, très grande vedette. Américaine, la chanson. Et on termine avec Eddie Cochran, le regretté Eddie Cochran. On parlait de Jane Vincent la semaine dernière. L'accident dont est mort Eddie Cochran et sa fiancée le 17 avril 60 à Londres. Taxi, bon, Jane Vincent s'en est sorti avec en boitant. Hein, et en revanche, Eddie Cochran y est resté. Et alors qu'il avait une carrière phénoménale déjà un peu derrière lui et sans doute qui s'offrait à lui. Avec son frère Bob, avec qui il a débuté, puis après l'autre est resté plutôt en tant que compositeur, il a composé notamment un morceau qui est numéro 1 pendant 2 semaines également, mais au Royaume-Uni, du 23 juin au 7 juillet, c'est-à-dire à peu près à la même époque que le titre de Connie Francis, « Three Steps to Heaven ».

Voilà, Eddie Cochran, mort prématurément. Three Steps to Heaven, pour en terminer avec cette édition de Salut les 60s sur Radio Collège, c'est-à-dire sur la fréquence 95.9 ou sur radiocollège.fr. En remerciant Leïla de nous en avoir assuré la réalisation. Je vous rappelle que vous nous retrouvez les samedis de 12 à 13 avec rediffusion le dimanche de 10 à 11. En attendant, François Blasi vous donne rendez-vous à la semaine prochaine avec un zoom sur les Shirelles en 61-62. Salut les 60s!

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Je suis heureux de vous accueillir dans mon émission La France en chanson et de vous retrouver pour ce concert de la chanteuse Marie Laforêt, actrice et auteure-compositrice française naturalisée suisse. Je vous parlerai de sa vie, aussi de ses passions, de ses engagements et surtout nous écouterons nombreuses de ses chansons. Place à l'une des premières chansons de Marie Laforêt.

Maïtena Doumenac, née le 5 octobre à Soulac-sur-Mer. Pendant la Seconde Guerre mondiale, la famille Doumenac

Après avoir envisagé d'entrer au couvent, Marie Laforêt suit des études au lycée Jean de La Fontaine, où elle éprouve un vif intérêt pour les jeux dramatiques.

En 1998, elle révèle qu'à l'âge de 3 ans, elle a été violée par un voisin, épisode traumatisant dont le souvenir est demeuré refoulé pendant près de 40 ans avant de refaire surface.

Sa carrière au cinéma commence dans le film Plein Soleil avec Alain Delon. Puis les rôles se suivent. La fille aux yeux d'or, qui deviendra son surnom, le rat d'Amérique, avec un autre chanteur-comédien, Charles Aznavour. En 1960, elle enregistre avec son ami d'enfance, Jacques Higelin, la bande originale du film Saint-Tropez Blue. C'est en février 1963 que sort son deuxième 45 tours, lequel va marquer sa carrière avec Les Vendanges de l'amour.

Chansons originales ou adaptations de titres anglo-saxons, les succès s'enchaînent. En 1964, Franz, en duo avec Guy Béard, Viens sur la montagne, La tendresse. En 1965, Cathy Cruel et La bague au doigt. En 1966, Marie douceur, Marie colère. Manchester et Liverpool, La voix du silence.

En 1967, Ivan, Boris et moi est un succès populaire, ainsi que Mon amour, mon ami, puis Qu'est qu'alors la vida à la fin de 1967.

En 1969, La fin de l'été est d'être à vous, adaptation de Bob Dylan, témoigne qu'elle souhaite puiser dans le folklore nord-américain, sud-américain et européen.

La période de 1968 à 1972 l'amène sur les scènes du monde entier. Marie Laforêt a envie de berceuses yiddish, de rythmes brésiliens, vénézuéliens et mexicains, et ses musiciens participent à tous les concerts de 1968-1969, qui n'est pas moins que le groupe Los Incas. Après un dernier album très personnel en 1972, elle renonce à ses goûts musicaux pour répondre aux attentes du public plus large.

Plusieurs grands succès populaires marquent cette période commerciale. En 1973, « Viens, viens, mais je t'aime, l'amour comme à 16 ans, tant qu'il y aura des chevaux », paroles et musique de Nicolas Perrac. En 1974, « Cadeau », et en 1976, « Maine Montparnasse ».

En 1977, elle chante « Il y a de la neige sur Yesterday », chanson hommage aux Beatles, et elle renonce aux enregistrements pour pouvoir écrire des livres.

En 1979, elle revient au cinéma dans Flic ou Voyou, aux côtés de Jean-Paul Belmondo et de Michel Galabru. Après la publication de Contes et légendes de ma vie privée, Marie Laforêt se concentre sur le cinéma en France et en Italie. Son rôle le plus marquant est dans le film L'exil de Gardel, qui, en 1985, obtient le grand prix du jury à la Mostra de Venise. Peu de disques sortent, malgré quelques tentatives en 1982 avec Blanche Nuit de Satin. En 1984, elle joue avec Jean-Paul Belmondo dans Joyeuse Pâques.

En 1988, la chanteuse écrira deux nouvelles chansons avec La Viva et Mamie à 100 ans, mais elles ne connaîtront pas de succès car elle ne fera que très peu de promotion. C'est en 1993 que Marie Laforêt fait son retour musical avec la sortie de son album Reconnaissance en signant tous les textes.

1998, son album Voyage au long cours contient 17 titres inédits, enregistrés lors d'une tournée mondiale dont Mon cœur se balance.

0: quand même dans la cour, alors. Alors, on jouait un peu, hein. La marelle, ou bien des autres trucs, des trucs de sœurs, quoi, des jeux.
1: Marie Laforêt joue le rôle de Maria Callas dans Masterclass et remplace en 2003 Isabelle Mergault dans la pièce La presse unanime. En 2005, Marie Laforêt raconte sur scène au festival Juste pour rire de Montréal et à Paris pour son premier tour de chant depuis 1972 où le spectacle se joue à guichet fermé. Marie Laforêt meurt le 2 novembre 2019 d'un cancer généralisé des os et sera inhumée au cimetière du Père-Lachaise. En mars 2020, quelques mois après sa disparition, l'intégrale de ses enregistrements paraîtra, soit 377 titres, dont de nombreux inédits, complétés d'un livre dans lequel Marie Laforêt signe le texte de présentation écrit durant son dernier été.

0: réservent leur avenir.
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4: Bien le bonjour à toutes et à tous. Vous êtes sur Radio Collège. Vous avez choisi cette radio et c'est très bien. Alors moi, je suis Christian Mément.
6: Ah, c'est monsieur de la dernière fois.
4: Eh oui, je suis le monsieur de la dernière fois et je suis là pendant une heure avec vous.
7: Ah, j'espère que ça va pas durer longtemps, je vais être en retard, moi.
4: Mais non, ça va pas durer longtemps, c'est tellement vite passé une heure. Voilà, allez, on commence comme tous les débuts d'émission de votre émission, on n'a pas fini de vous surprendre. On commence, comme le dit Virginie.
3: Nous commençons, comme chaque fois en début d'émission, par votre extrait de film et chanson.
4: Alors en attendant, pour tous ceux qui sont nés aujourd'hui...
8: Bon

0: Aujourd'hui, c'est un feuilleton que je vous propose, un feuilleton d'été, Camping Paradis, une série française créée par Michel Alexandre et diffusée depuis le 21 novembre 2006 sur TF1. Propriétaire d'un camping hérité de ses parents, appelé Camping Paradis, Tom Delorme, Laurent Ournac et son équipe d'animateurs. Alors il y a André, Thierry Egdom, responsable maintenance, Xavier, Patrick Guérineau qui lui est le responsable du bar. Ce sont les deux principaux dirigeants du camping. Pour les responsables des activités, alors cela change souvent. Il y avait Amandine, Géraldine Lapalu, Adèle, Constance Labbé, Juliette, Ariane Brodier. Les responsables de l'accueil, c'est pareil, ça change. Il y avait Rosie, Princesse Erika, Aurélie, Aurélie Konaté, Audrey, Candy. Et n'oublions pas le campeur principal, Christian Parizeau, qui sans lui, d'après lui, le camping ne tournerait pas. C'est Patrick Paroux. Aujourd'hui, nous retrouvons ce petit monde. Il y a un concours de Château de Sable. Extrait de feuilleton d'aujourd'hui, Camping Paradis.
1: Ah bah c'est pas trop tôt. J'ai cru que j'allais tout faire tout seul, moi.
2: Ah bah ça aurait été un exploit, tiens.
1: Ouais, désolé, j'ai eu un peu de retard à l'allumage ce matin.
3: Heureusement, on t'a pas attendu pour commencer, mon grand. Tu te souviens quand même que c'est le jour du concours de Château de Sable.
1: Comment oublier? Ça fait 8 jours que vous êtes en boucle tous les deux.
3: Bah, normal, c'est une tradition du Camping Paradis. Je crois même que c'est la première animation que tes parents ont organisée.
1: En tout cas, ils seraient ravis de voir que tu perpétues l'esprit camping à travers les âges. L'âge de pierre, l'âge de glace.
4: Ah. Bonjour.
5: Bonjour.
4: Alors, j'ai...
6: Permettez, je suis prioritaire.
4: Ah non, je crois pas, non.
1: Madame Chapiron, Monsieur Parizeau, on peut peut-être vous aider?
4: Oui, alors, moi j'ai vu qu'il y avait une marche nordique, mais j'ai oublié de m'inscrire hier soir.
3: Oh, bah suivez-moi, on va régler ça ensemble.
4: Merci, André.
6: Ça y est, on peut s'occuper de moi?
1: Vous venez pour la marche nordique aussi?
6: J'ai une tête de piéton avec qui, moi? Non, je suis venu pour les dosettes.
4: Les

0: Allez. Eh ben, merci, André. C'est très bien.
1: Bah, vous partez déjà ? On a à peine eu le temps de se saluer.
0: Bah, c'est vous qui dites jamais bonjour.
1: Non, mais ça, c'est ma timidité naturelle. Faut pas vous formaliser pour ça, pas vrai, Delorme ?
2: Ah bah oui, non, c'est vrai, il a tendance à rentrer dans sa coquille. On l'appelle l'escargot de Colmar.
1: Voilà, bref, ça fait longtemps qu'on s'est pas vu. Je me demandais, vous êtes libre cet après-midi ?
0: Pourquoi ?
1: Pour participer au concours de Château de Sable avec moi.
0: Non, franchement, la plage, c'est pas mon truc. Hein.
1: Oh, ça me ferait tellement plaisir qu'on passe un moment ensemble. Et qu'on apprenne enfin à mieux se connaître.
0: Oui, non, c'est très gentil, mais moi, j'y connais rien au château de Sable.
1: Non, mais ça, c'est pas grave, ça, je m'occupe de tout. Vous avez juste à être là, hein, et je gagnerai haut la main pour nous deux.
0: Bon, bah, écoutez, moi, si j'ai juste à être là, pourquoi pas. Bon,
1: parfait. Allez, vous pouvez déjà inscrire le nom des futurs vainqueurs par Iso Chapiron.
0: Bon, et ben, à tout à l'heure.
2: Oui, à tout à l'heure.

0: Nous venons d'écouter le groupe Les Petites Tounes. Ils se connaissent depuis 30 ans. Ils font la joie des jeunes. Il y a Claude, Martin, Carlos et Eric. Ils viennent de nous interpréter Emmène-moi en camping.
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0: Voici une petite rubrique que vous aurez de temps en temps. Je me suis promené sur YouTube et il y a beaucoup de jeunes qui font de très belles émissions que vous pouvez aller voir. Et j'ai retenu Quentin Lecht. Vous pouvez aller le voir sur sa page Le Journal de l'Espace. Et là, il nous parle des ovnis. Alors, il va répondre à des questions, mais c'est moi qui les pose pour faire bien. Deux questions. D'où vient l'expression « soucoupe volante » Quentin.
2: Ce terme est apparu avec le témoignage de Kenneth Arnold, un pilote privé qui rapporta en 1947 avoir observé plusieurs soucoupes volantes dans l'état de Washington. Il a dessiné à la main ce qu'il a vu ce jour-là. Une surenchère médiatique évoqua des vitesses extravagantes, bien qu'au départ, le pilote n'en faisait pas spécialement mention. L'homme parlait plutôt de trajectoire équivalente à des mouvements de ricochet qu'on ferait sur l'eau avec un objet en forme de soucoupe. On vit alors pour la première fois l'expression soucoupe volante faire les gros titres des journaux. Suite à cette observation, d'autres

0: Nombreuses déclarations équivalentes furent répertoriées partout dans le pays. Le pilote a observé quelque chose qu'il a traduit avec ses mots à lui, l'a dessiné et l'a interprété ensuite comme étant d'origine extraterrestre. Cependant, personne ne saura jamais si son observation était réelle et aucune preuve matérielle n'a jamais été apportée.
1: Alors si en Amérique, les observations sont des soucoupes, en Belgique, ce sont des triangles. Mais pourquoi ?
0: En effet, de 1989 à 1992, une vague d'observations d'objets triangulaires a submergé le plat pays de nos voisins. Alors vous me direz, pourquoi nos amis belges ont-ils vu des vaisseaux en forme de triangle et pas en forme de soucoupe comme les Américains ? Encore une fois, le modèle socio-psychologique invalide de nombreux témoignages car il met en relief les phénomènes d'influence cognitive sur la masse à partir d'une simple observation non expliquée d'un seul individu, puis un relais médiatique, puis une amplification du même type d'observation, et enfin des œuvres culturelles inspirées de cette observation, et ainsi de suite.
1: Voici un témoignage que nous raconte Quentin sur l'apparition d'extraterrestres par des enfants.
0: Le 29 août 1967, à Cussac, un village d'une centaine d'habitants dans le Cantal, François, 13 ans, Anne-Marie, 9 ans, amène les vaches de l'étable au champ vers 8h du matin. Un peu plus tard, les vaches qui broutaient paisiblement s'agitent, François appelle alors son chien pour ramener les bêtes qui s'éloignent de leur pâture, mais soudain il se retourne et voit de l'autre côté de la route, à 90 mètres plus ou moins, 4 petits êtres qu'il pense d'abord être des enfants. Ces derniers sont complètement noirs et n'ont ni vêtements ni visage, des bras longs et des jambes trop courtes, leurs crânes sont curieusement allongés et ils ont tous l'air de porter une barbe. Derrière eux se trouve une sphère brillante, presque éblouissante, d'un diamètre d'environ 5 mètres posée sur 3 pieds. Les 4 êtres étranges rejoignent alors leur véhicule qui s'envole dans un sifflement désagréable. Les jeunes enfants rentrent alors en pleurs chez eux, préviennent leur père qui est le maire du village et qui appellera les gendarmes de Saint-Flour à une vingtaine de kilomètres de là. Ces derniers constateront à l'emplacement de la sphère une herbe légèrement jaunie et une très forte odeur de soufre. Le lendemain de cette observation, le père préviendra la presse qui réalisera une interview des enfants qui provoquera à son tour, et comme par hasard, d'autres observations quelques jours plus tard. On omet aussi de vous expliquer dans ce témoignage qu'il y avait non loin du lieu d'observation une base aérienne avec des hélicoptères de la gendarmerie, mais aussi à l'époque des archéologues en prospection qui se déplaçaient, eh bien, en hélicoptère.
1: Une chanson. Avant de retrouver Quentin, Alibert nous interprète la soucoupe volante.

0: Alibert, la soucoupe volante, un autre témoignage, cette fois avec un pilote de chasse, toujours avec Quentin. Je rappelle que vous pouvez aller sur sa chaîne YouTube qui se note et vous notez simplement le journal de l'espace.
1: Jack Crean, pilote de chasse dans l'armée de l'air française puis moniteur, participe à l'évaluation en combat aérien du Mirage 3 et du Mirage F1 au centre d'expérimentation aérienne de Mont-de-Marsan. Cet homme a raconté comment le 23 septembre 1975 à 23h, lors d'une mission d'entraînement nocturne sur Mirage 3C dans la région de Cambrai, il a observé par trois fois la même nuit et en même temps qu'un collègue qui pilotait un autre appareil un phénomène réellement intrigant. Ce soir-là, par un temps qui permettait une bonne visibilité, il aperçoit un grand fuselage d'une trentaine ou quarantaine de mètres en forme de cigare avec des hublots d'où émane une lumière éclatante. Il demande à son collègue de confirmer et tous deux demandent pendant cette séance d'entraînement au contrôleur radar s'il voit quelque chose sur son écran. La réponse est pourtant très claire, absolument rien sur son moniteur. Et quand on l'interroge sur cet événement, Jack Crean semble encore aujourd'hui excité comme un gamin. Il paraît encore revoir la scène comme si cet événement s'était produit la veille. L'homme reste pourtant très rationnel et lorsqu'il nous décrit sa réaction après l'événement, on constate qu'il ne part pas dans tous les sens et admet volontiers au final, eh bien qu'il ne sait pas. En effet, en pleine guerre froide, le phénomène était interprété différemment en fonction du camp où l'on se trouvait. Les Américains se demandaient si les Russes avaient trouvé un nouveau mode de propulsion, et les Russes s'interrogeaient sur les dernières inventions des Américains.
2: Ça ne correspondait pas à l'époque de mon observation, et ça ne correspond pas toujours pas à ce que ma culture aéronautique, moi, et je me dis, j'ai pas d'explication à donner.
1: Enfin, quand on lui demande s'il croit aux ovnis, voici sa réponse.
2: Je suis dans l'expectative. Je ne veux pas croire fermement en disant je suis sûr que c'est, ça vient de l'espace et autre chose. Quoique une petite partie de moi-même qui trouve ça sympathique. Et en même temps, je me dis, bon, peut-être qu'on trouvera également, à l'issue d'une découverte scientifique, une explication, ce genre de choses. Je suis très pragmatique là-dessus.
1: Malgré un nombre considérable d'articles et de vidéos épluchés, nous n'avons trouvé aucune preuve matérielle irréfutable, validée par un consensus scientifique, de l'existence des ovnis. En revanche, nous pouvons nous poser cette question, sommes-nous seuls dans l'univers ?
0: Alors la question, eh bien nous allons essayer d'y répondre, y a-t-il de la vie dans l'univers ? Cette fois, je retrouve Hubert Rive qui y répond.
3: Il est possible que dans les années qui viennent, c'est une possibilité mais c'est pas du tout une certitude, qu'on trouve qu'il y a de la vie, c'est possible. Mais jusqu'ici, nous n'avons aucune preuve de la vie hors de la Terre. Pourquoi est-elle si rare? Alors, les hypothèses, évidemment, circulent, tout le monde a son idée là-dessus. Une des plus inquiétantes, je dirais, c'est est-ce qu'une civilisation comme la nôtre, qui se développe, qui part de l'homme primitif, qui découvre la technologie, qui découvre la science, qui découvre les forces de la nature, qui découvre l'énergie nucléaire, est-ce qu'une telle civilisation sur une autre planète est viable? Alors si on se pose la question, on ne sait pas, mais regardons notre cas. Regardons notre Terre et rappelons-nous de la guerre froide. La guerre froide, ça a duré de 1950 à 1990. C'est une période où on est passé à plusieurs reprises à deux doigts d'une guerre nucléaire. Que ce soit Cuba, que ce soit Charlie Checkpoint, que ce soit ce qui s'est passé à Berlin. On est venu vraiment à deux doigts. Et ce fait, maintenant la situation est un peu calmée, encore que le président coréen aujourd'hui revienne sur le sujet, comme vous savez. Mais c'est la leçon que nous devons apprendre, c'est que nous sommes venus très près de notre propre annihilation. Et notre annihilation, elle est venue de quoi? De ces bombes atomiques. Et ces bombes atomiques, qui les a fabriquées? C'est nous. Et nous les avons fabriquées parce que nous avons découvert la force nucléaire. Voyez, ça veut dire ceci. Quand une civilisation extraterrestre se développe, à un moment donné, on peut supposer, ils découvrent la technologie, il faut manger, tout ça. Ils découvrent les forces de la physique, ils découvrent l'énergie nucléaire, et en même temps, ils font des travaux de balistique pour avoir le fil des fusées. Combien de temps se passe entre le moment où une telle civilisation découvre cette technologie et le moment où elle s'annihile elle-même? Ben, si vous prenez notre cas, s'il y avait eu ce résultat possible de la guerre froide, c'est pas un siècle. Il n'y a pas un siècle qui est passé entre le moment où on a découvert l'énergie nucléaire et le moment où on a découvert, où on est venu à deux doigts de s'annihiler. C'est-à-dire que l'élément important, c'est que est-ce qu'une civilisation intelligente est capable d'éviter de se saccager elle-même, soit par l'énergie nucléaire, soit l'autre problème aujourd'hui, qui est tout aussi grave, qui est celui du saccage de la biosphère, le problème de l'environnement, le problème de l'écologie, tout cela. Ça s'appelle le paradoxe de Fermi. Fermi est un physicien italien qui avait eu cette idée dans les années 1950. Quand on lui disait, il y a des extraterrestres, il disait, pourquoi je les vois pas autour de moi? Son idée, c'est que si une civilisation avait pu durer suffisamment longtemps, elle aurait pu arriver au point où elle pourrait voyager et venir chez nous. Et je vous rappelle la fameuse phrase de Pascal, le silence éternel de ces espaces infinis m'effraie. Je pense que si on le prend, non pas dans le sens où Pascal le prenait, c'est-à-dire on ne voit rien à l'extérieur, on ne voit pas d'être vivant, mais que cela impliquerait que la durée des civilisations intelligentes est courte par rapport à ce problème que pose de survivre à sa propre puissance.

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0: Gérard Lenormand nous interprétait Frédéric et l'OVNI. Alors que je fais de la CIBI, mon indicatif était Gemini, et je faisais une émission sur les OVNI et demandais si quelqu'un avait vu quelque chose. Eh bien, un interlocuteur est arrivé et il a donné son témoignage. Nous étions le 12 mars 1981.
1: Bon, le phénomène, pour moi, il s'est produit vers 2h30 du matin, par une nuit très très claire et très froide. Hein. Ce que j'ai vu, c'était à peu près de la grosseur, deux fois gros comme un ballon de football. C'était une boule orange qui émettait, comme par exemple, elle avait l'air de donner un orange beaucoup plus foncé, et cet orange, il se diminuait, et il reprenait, et il diminuait. Ça me paraissait comme une boule, j'arrivais pas à définir les contours, j'avais beau regarder avec mes jumelles, j'arrivais pas à définir les contours. Peut-être bien que c'était loin, j'avais peut-être pas la distance franchement dans les yeux, et cet objet était en suspens, à peu près à une centaine de mètres du sol. Il était dirigé sud-est, et ensuite il est parti sud-ouest, en direction sud-ouest donc de la mer. Et quand j'ai appelé vite mes gosses pour qu'ils le voient, cet objet s'est mis en mouvement. En l'espace de 3 secondes, la vitesse qu'il a pu atteindre, c'est parti d'un seul coup, sans monter, comme ça, à la hauteur qu'il était du sol, et il est disparu sur à peu près 100 mètres à une vitesse vertigineuse. Et je pense sincèrement que tous ces problèmes d'OVNI n'est pas dû aux hallucinations collectives et aux racontards de personnes.
0: Des témoignages comme celui-ci, il en existe des milliers. Pourquoi je vous ai présenté une petite rubrique sur les ovnis? Je dis petite parce que je vais arrêter là. Nous écouterons simplement deux autres témoignages. Eh bien, il y a une seule raison, c'est pour cette information. Écoutez.
2: Le Pentagone a publié plus de 160 documents classifiés sur les objets volants non identifiés. À l'origine de cette divulgation, Donald Trump, fasciné par le sujet, le président américain l'avait promis en février dernier. Il s'est d'ailleurs félicité sur son réseau Truth Social d'un effort de transparence, affirmant vouloir laisser le peuple décider par lui-même. De son côté, le ministre de la Défense, Pete Hegseth, a déclaré dans un communiqué qu'il était temps que le peuple américain puisse y avoir directement accès.
0: Voilà, nous en France, on n'est pas encore prêts. Par contre, nous avons la chance d'avoir des émissions sur le sujet, le phénomène OVNI. Je ne sais pas si vous vous rappelez, mais entre 1972 et 1981, sur France Inter, il y avait une émission au nom de « Pas de panique ». C'était Claude Villers, Jean-Claude Bourré et bien d'autres qui, chaque soir, eh bien, apportaient un témoignage d'observation d'OVNI. Claude Villers, grand journaliste, il est décédé le 16 décembre 2023. Voici deux témoignages de pilotes d'avion sur l'aéroport de Turin, en Italie. Premier témoignage.
3: « Pas de panique, dossier OVNI ».
4: C'était le 30 novembre dernier, il était 19h environ, lorsque soudain, le radar de l'aéroport international de Turin a repéré un OVNI qui était à environ 3000 mètres d'altitude. Contacté par radio, le commandant Mezzelani et son copilote ont confirmé que l'éco-radar correspondait à une réalité, puisqu'ils ont vu un objet brillant de façon anormale. Le commandant Mezzelani raconte à Gérard Dupagny.
5: J'étais à peu près 7 minutes avant d'atterrisser à Turin, en venant de Paris, avec le vol 325 de l'Alitalia, quand la tour de contrôle m'a averti qu'il y avait un objet inconnu qui faisait une très grande lumière et il paraît être sur mon parcours d'atterrissage. Alors, moi, j'ai regardé le ciel et le second pilote aussi. Et dans ce moment, nous étions à peu près à 2000 mètres d'altitude. Et nous avons continué à regarder le ciel, et seulement quand nous étions à peu près à 2 minutes avant d'atterrir, et à 300 mètres d'altitude, nous avons vu effectivement une très grande lumière sur la ville de Turin. Elle était de couleur entre le blanc et le bleu, mais fixe.
6: Est-ce que les couleurs changeaient?
5: Non, je n'ai pas vu changer de couleur. Je n'ai pas vu. Et je ne peux pas aussi dire à quelle distance elle était. Et pour moi, elle était à peu près à 15-20 degrés sur l'horizon. Elle était très grande et sûrement elle n'était pas quelque chose de connu. Pour moi, elle ne pouvait pas être un satellite ou une étoile, et même un ballon. Je n'avais jamais vu une chose pareille.
6: Est-ce qu'il faisait beau? Est-ce qu'il n'y avait pas d'orage magnétique?
5: Non, non, non, il n'avait rien. Sur les instruments, il était tout régulier et le ciel était serein. Il n'avait rien de tout. La tour de contrôle de Turin m'avait dit qu'il le voyait sur le radar. Sur le radar, il voyait une chose grande, à peu près comme un DC-8 ou un Boeing 707. Hein? Ça, c'était la grandeur de la chose qu'il voyait. Et je ne peux pas dire la grandeur. J'ai vu seulement la lumière, très grand et très brillant.
6: Et sur vos appareils de bord, est-ce que vous avez remarqué quelque chose d'insolite?
5: Pas du tout, pas du tout. Absolument, il était tout régulier. Et, après, j'ai fait mon atterrissage à Turin, et quand nous allions vers l'aérogare, nous l'avons vu encore. Et cette fois, il était un peu plus petit, alors je pense qu'il avait bougé. Hein? Parce que la première fois, pour moi, il était arrêté. La seconde fois, je l'ai vu plus petit, alors je pense qu'il s'est éloigné vers le sud-ouest. Et quand nous étions à l'aérogare, il y avait une autre vol de l'Alitalia, le 043 pour Rome, et le capitaine de ce vol a confirmé ce que j'avais vu, et il a vu aussi une très grande lumière sur la ville de Turin. Aussi, une autre pilote, un Piper, venant de Gênes, a vu très bien la chose, et il a essayé de la suivre, suivant aussi les indications du radar.
6: Est-ce que le radar de l'aéroport de Turin a vu cet objet mystérieux longtemps?
5: Ils m'ont dit qu'ils le voyaient, et ils l'ont vu pour longtemps. Ils l'ont vu sur la position où moi aussi je l'avais vu, et comme j'ai dit avant, la grandeur était celle d'un DC-8. Mais ne m'ont pas dit rien sur la vitesse de cet objet. Et l'unique chose, ils ont dit qu'il ne se mouvait pas en ligne droite ou avec des courbes, mais comme un zigzag.
6: Est-ce que les passagers qui étaient à bord de votre avion ont vu l'objet?
5: Non, ils n'ont vu rien parce que je ne dis rien aux passagers. Je pense qu'ils n'ont vu rien.
6: Vous avez de longues heures de vol. C'est la première fois que vous voyez un phénomène de ce genre?
5: Eh oui, de ce genre, c'est la première fois.
6: Est-ce que ça vous a impressionné de voir cet objet très lumineux dans le ciel?
5: Sur le moment, je ne pensais rien. Et après, en repensant à ça, je ne refuse pas, l'hypothèse de ce coup volant.
0: Avant d'écouter le deuxième témoignage, c'est une suite, écoutons Céline Dion, Dansons.

0: dans son deuxième témoignage de l'émission Pas de panique, que vous pouvez retrouver d'ailleurs sur YouTube. C'est toujours sur l'aéroport de Turin. Claude Villers, Jean-Claude Bourré.
1: Deuxième témoignage, celui du pilote d'un autre avion. Témoignage particulièrement passionnant, puisque le commandant Ricardo Marino, aux commandes de son bimoteur, a poursuivi l'objet volant non identifié pendant 7 à 8 minutes. C'est la première fois que ce pilote, M. Marino, accepte de raconter cette extraordinaire poursuite.
2: J'étais en train d'attendre avec d'autres avions l'autorisation pour atterrir sur l'aéroport Caselle de Turin, quand j'ai entendu que la tour de contrôle prévenait un autre avion qui s'apprêtait à atterrir qu'un objet volant inconnu se trouvait à environ 1200 mètres d'altitude, non loin de l'endroit où nous devions atterrir.
3: Ce sont les radars de l'aéroport de Turin qui vous ont signalé cet objet.
2: Oui, c'est un contrôleur de la tour qui nous a signalé que le radar avait identifié sur son écran un objet. J'ai demandé alors au contrôleur de m'autoriser à prendre contact avec le radar de l'aéroport pour changer de route et m'approcher ainsi de l'objet et voir de quoi il s'agissait. J'ai été autorisé et le radar m'a indiqué le chemin pour m'approcher de l'objet. Pendant que je m'en approchais, le radar me faisait savoir que l'objet était en train de bouger et prenait la direction du Val Susa. Je changeais donc de cap. Et puis, le radar me faisait savoir qu'il avait perdu sur son écran l'objet. J'ai cherché alors dans le ciel. À ce moment-là, un autre avion qui venait de décoller m'indiquait que l'objet se trouvait derrière moi, à une hauteur de 3600 mètres. Je me trouvais, moi, à environ 3000 mètres. J'ai donc immédiatement effectué un virage et j'ai vu devant moi l'objet qui ressemblait à une sphère lumineuse, d'une luminosité intense, une lumière très blanche qui diminuait ou qui augmentait, mais qui ne s'éteignait jamais. Seule son intensité variait. L'objet était un peu plus haut que mon avion, j'étais à 3000 mètres. J'ai donc essayé de monter plus haut pour m'en approcher. Tout en montant, j'ai eu la nette sensation, mes appareils de contrôle me l'ont confirmé, que l'objet montait et puis descendait devant moi. Profitant d'un moment où l'objet était plus bas que moi, je me suis mis en descente pour accélérer ma vitesse qui pouvait atteindre à ce moment-là les 400 km/h. Mais je n'ai pas réussi à rejoindre l'objet car il s'est éloigné de plus en plus de mon avion en augmentant sa vitesse par rapport à la mienne. Et j'ai pu voir distinctement l'objet s'éloigner vers le sud. J'ai encore tenté de le suivre pendant quelques minutes, mais en raison de mon faible rayon d'action, j'ai dû faire demi-tour pour rejoindre l'aéroport.
3: Combien de temps a duré cette poursuite ?
2: À
4: partir du moment où je l'ai vu, et jusqu'au moment où je m'en suis approché, environ 7-8 minutes.
2: C'est vers 19h que la signalisation a eu lieu. On peut dire que l'apparition dans le ciel de Turin a bien duré 15 à 20 minutes.
3: La couleur de cet objet était seulement blanche ou y avait-il d'autres couleurs ?
2: La couleur n'était que blanche, d'un blanc très intense, un peu comme une lumière au néon, d'un blanc très étrange.
3: Et cet objet, vous en êtes sûr, a changé de vitesse.
2: Oui, il a changé de vitesse. De combien il a augmenté sa vitesse, je ne saurais le dire. Ce qui est sûr, c'est que sa vitesse était supérieure à la mienne, car je n'ai pas réussi à le rattraper.
3: Est-ce qu'il pouvait, selon vous, s'agir d'un ballon-sonde ?
2: Je l'exclus totalement car un ballon sonde ne peut pas aller à cette vitesse à 400 km/h.
3: Est-ce que ça pourrait être par exemple un prototype militaire ultra secret ?
2: Je ne peux pas le dire, je ne le sais pas. C'était un objet qui probablement était piloté.
3: Selon vous, il pourrait être effectivement piloté ?
2: Je ne peux pas l'affirmer avec certitude. Je pense qu'il pouvait être piloté car il se déplaçait dans tous les sens.
4: Les manœuvres qu'il accomplissait le laissaient croire. Avec certitude, je ne peux pas le dire.
5: Deux témoignages dans ce neuvième volet de notre dossier OVNI, dossier objet volant non identifié. Celui tout d'abord du commandant Mezzelani et puis celui du commandant Marino, deux pilotes professionnels qui le 30 novembre dernier, 30 novembre 1973, ont pu apercevoir un OVNI au-dessus de l'aéroport de Turin.
0: Voilà ce que je pouvais vous faire écouter sur le phénomène OVNI. Cet été, vous aurez un témoignage par émission de Claude Villers et Jean-Claude Bourret, pas de panique. Le phénomène OVNI a été vu pour la première fois, mentionné pour la première fois, en 47. Cette année-là, Georges Guitari nous interprétait « Ma belle Marguerite ».

0: Georges Guettari, ma belle Marguerite. Musique et chansons, ça vous intéresse? Allez, c'est parti.
1: Toutes les musiques sont accompagnées de paroles. Mais saviez-vous qu'il existe des musiques sans paroles? En voici la preuve.
0: Musique et chansons, aujourd'hui je vous propose, avec Claude François, Même si tu revenais, il va nous interpréter cette très belle chanson. Mais avant, nous l'écoutons à l'accordéon par Maurice Larchange.

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0: Elle est pas mal, cette petite rubrique musique et chansons. On retrouvera ça, bien sûr, lors de d'autres missions. J'étais en train d'écrire un sketch sur le porte-avions, le nouveau qui va se construire, en parlant, bien sûr, de l'ancien qui a été construit. Eh bien, il y a un collègue, Didier, il me dit, mais tu sais que ça existe déjà, il y a Christophe Lévesque en a fait un sketch sur le porte-avions. Ah, ben alors après, j'ai dit, allez, c'est parti. Seulement lui, il est un peu moins sévère que moi. Nous écoutons Christophe Lévesque qui nous parle du porte-avions, le nouveau qui va se construire, mais aussi de l'ancien.
1: Mais on a une chance, vu l'ambiance actuelle dans le monde, où nous avons un président, Macron, qui aime les militaires. Il a doublé leur budget. Il va les voir souvent, se déguise en Top Gun. Quand il y va, fait des footings avec eux. Je sais pas si vous avez vu, le 31 décembre, il est allé voir, il a fait un footing avec eux. Hein. Douche comprise. Et c'est après cette période qu'il a eu son problème à l'œil. Ah, non mais... Nous n'avons aucune preuve, hein, c'est... Mais c'est quand même... Si vous... Que s'est-il passé sous ces douches? Certainement, peut-être, hein, qu'un des militaires... Mais pourquoi? On ne sait pas. Avec un braquemard comme ça, hein. Ah, tout dit... Oh, président, hop, là. Et il y a une veine qui a pété. On a... Moi, ça m'amuse. Président Macron, qui veut absolument participer à une guerre, vous avez vu, hein, dès qu'il y a une guerre comme ça, il va, moi. Alors, qui va nous lancer dans la fabrication d'un nouveau porte-avions, vous avez vu, plus puissant et plus gros, qui devait, alors au début, s'appeler, là tu te dis les mecs quand même, qui devait s'appeler, au début, l'Invincible. Et là, il y en a quand même qui sont passés. Non. Non, on va ramasser avec ça, là. Non, c'est, voilà, du coup, ils ont changé de nom. C'est le président qui a choisi. Hein. Il va s'appeler le France Libre. Pourquoi? Parce que les Français se reconnaissent dans la France Libre. Alors, la France endettée, ça aurait été bien. Voilà. Alors, la question qu'on se pose tous maintenant, parce que ça va nous coûter, mais vraiment très cher, ce porte-avions, est-ce que celui-là va marcher? Non, mais, excuse-moi, vous vous rappelez le Charles de Gaulle, quand même, hein? Il a été plus de fois, tout ce que je vous dis est vrai, hein? Plus souvent en cale sèche que dans l'eau. Je vous rappelez le... Je l'ai fait plusieurs fois, mais là, je le refais, parce que c'est... vous vous rappelez l'histoire du Charles de Gaulle, quand même? Non, mais c'est hallucinant. Je vous le fais très court. Tout ce que je vais vous dire est strictement vrai. Alors d'abord, ils finissent le bateau. Bon, ils sont contents. Et là, ils se disent, bon, maintenant, on va le mettre à l'eau. Bon, ils le mettent à l'eau. Déjà, les mecs font, bon, il coule pas. Déjà, ça, c'est... Non, attendez. Là, il y a un spécialiste des avions, un aviateur, quoi, qui va sur le truc et puis qui fait... la piste est trop courte, hein. Il manquait 3 mètres. Obligé de refaire la piste, ça nous a coûté des millions. Ensuite, les mecs font... Bon, c'est bon, là, c'est là. Le mec monte dans la... Tu sais, la grosse tourelle, comme ça, là, pour... Il commence à diriger. Et là, il fait... Bon, un problème, les gars. Je vois rien. En haut, il y avait des vides blindées. Mais blindées, c'est des trucs comme ça. Il y avait deux fois comme ça... Et ils avaient oublié, au milieu, d'enlever le plastique. Rup, nous a coûté encore la peau des couilles, ça. Ensuite, ils le remettent à l'eau. Là, le mec fait, ça y est, je vois, c'est assez long. Bon, c'est bien. Et là, tout d'un coup, il le laisse dans l'eau un petit moment, parce que rien, et là, heureusement. Et là, le mec fait, oh, putain, la peinture. Toute la peinture s'effritait, elle n'était pas faite pour l'eau salée. Ils le remettent en cale sèche, ils le ressortent. Le bateau ne coule pas, c'est assez long, on voit bien. Et là, le mec dit, roulons. Le mec fait, et là, il fait, oh, un problème, on tourne en rond. Je l'avais entendu, je vous disais, il y a une hélice qui est tombée. hélices du porte-avions qui sont larges comme deux fois la Seine, là, hein, c'est... Elle est tombée dans l'eau. Elle y est toujours, d'ailleurs, hein, c'est... On peut la visiter. Voilà, et là, on veut en refaire un autre. Est-ce que vous avez des questions? Pourquoi faire ce porte-avions? Notre président nous l'a dit. Monsieur Top Gun. Ce porte-avions sera l'illustration de la puissance de notre nation. Mise en service du porte-avions 2038. Voilà. Pour une guerre, je vous le rappelle, qui doit avoir lieu en 2030.
2: Ici prend fin, mes chers auditeurs, l'émission de Radio X.
3: C'est fini.
4: C'est con, vous auriez dû venir.
0: Ça y est, c'est déjà fini. Une heure, ça passe vite, en fin de compte. Et comme le disait Édouard Balladur...
5: Je vous demande de vous arrêter.
0: Eh bien, on va s'arrêter là. Je vous souhaite d'une bonne semaine à l'écoute des programmes de Radio Collège. On se donne rendez-vous très vite sur cette même fréquence.
6: C'était très bien. C'était parfait. C'était très bien. Alors, très bien.
7: Voilà. À ce point-là.
8: Ça, c'est vrai, ça.

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0: Sylvia, puis Nurlan. Deux textes de Stéphane Padovani sur des lectures de Cassandra Leclerc et Arthur Clairet du Cours Charmet.
1: Il y a deux mondes dans mon pays, deux réalités parallèles. Celle des montagnes d'abord, les filles de la terre-mère qui veillent sur nous, sur tous les habitants d'Espinal. Pour elles, nous chantons, pour que la pluie arrive, pour que les récoltes soient bonnes. Elles ne comprennent que le quechua, ces vieilles femmes. Que c'est une langue douce, comme l'eau de pluie, comme l'était celle des rivières avant qu'elle soit plombée, chargée de métaux lourds, autant que notre sol. Paraît que c'est une langue aérienne, qu'elle voyage depuis des millénaires à dos d'oiseaux. Et puis, il y a ce trou béant, une montagne inversée. Un reflet vide. La mine. Mon frère y travaille. C'est la silicose valley ici. Une maladie des poumons. Elle fait des trous, de même qu'ici les multinationales. Et quand je dois laver mon fils avec cette eau, parce que c'est la seule disponible pour un bain, je me dis ça. Que je lave son corps avec ce qu'il a abîmé. À jamais. Pourtant, le bain, le calme, c'est un moment privilégié pour nous deux, un temps de complicité. Il a 13 ans, mais il ne saurait pas s'y prendre seul. Sa maladie cérébrale l'a rendu totalement dépendant. L'eau, si limpide en apparence, si bienfaisante, a attaqué mon enfant, mon bébé. Et je ne le voyais pas. C'est une chose qu'on ne peut pas voir à l'œil nu. Un poison qu'on ne peut même pas imaginer au début. Maintenant, nous savons. Mais c'est trop tard. L'eau de consommation arrive par camion, facturée 25 fois son prix normal. Tandis que je maintiens la tête de mon fils hors de l'eau, surtout... qu'il n'en boive plus une goutte mercurée, cuivrée, que je sens son bien-être malgré tout, enveloppé ainsi, de liquide. Je donnerais tout ce que j'ai au monde, tout mon ventre amniotique, pour recommencer sa vie. Je ferais barrage, et puis je le mettrais au monde de nouveau. Sain, sauf... je le déposerai dans des linges propres. Et puis j'irai avec tous les gens du village jeter des pierres contre la South End Copper Corporation. J'irai respirer leur saloperie de gaz lacrymogène en pleurant de colère sur le Pérou. Ensuite, je viendrai vers lui. Mon enfant. Il aura de nouveau 13 ans.

Au lieu de mer, il n'y a plus qu'un plan d'eau à des kilomètres de chez nous qui survit. Et pourtant, il arrive encore, parfois, des espèces de miracles, de prodiges. Je ne sais pas comment appeler ça. Je n'ai pas été assez longtemps à l'école pour savoir bien nommer les choses. Mais pour ce qui est d'observer, depuis tout petit, je suis imbattable. Ici, pour celui qui sait observer cette terre, il y a toujours à voir. C'est comme ça que je l'ai vue, elle. D'abord, j'ai aperçu comme un reflet, un éclat au milieu de rien. Alors j'ai marché dans cette direction longtemps. Ma sœur m'a suivi. Elle ne fait que ça depuis notre enfance, même si nous avons maintenant plus de 30 ans. Elle m'a suivi en râlant, grognant après moi, mètre après mètre et traînant des pieds. Parce que franchement, qu'est-ce qu'on allait faire là-bas, dans ce désert? À part nous perdre et peut-être mourir de soif malgré nos gourdes, c'est tout ce qu'on allait gagner. Mais moi, je ne me perds pas. J'ai pris des repères. Une crête un peu plus haute ici, un monticule là, en forme de crâne. Un sentier un peu plus clair, jaune et pâle, sur l'axe du soleil à 10 heures. Alors j'ai avancé, sûr que ma sœur suivrait malgré ses plaintes. En moins d'une heure, j'ai trouvé ce que je cherchais, de l'eau. Elle suintait de la terre, sur une grande flaque de 10 mètres carrés. Ça faisait des bulles par endroits qui crevaient aussitôt. Ma sœur a arrêté de grogner et de m'insulter. Un vent tiède balayait maintenant la plaine. Je me suis accroupi et j'ai touché. C'était une source d'eau chaude. Il n'y avait qu'à piocher un peu et elle allait jaillir du lit sec comme un nouveau-né qu'on n'attend plus. Les yeux de ma sœur brillaient. J'ai gratté un peu la terre avec mes doigts. Ils s'enfonçaient avec délice dans cette peau tendre, humide. Puis je me suis tourné vers ma jumelle. « Il faut prévenir du monde, va !»« Je vais marquer l'endroit. »« Comment ?»« Je vais rester là. » Ce moment de solitude a été l'un des plus beaux de ma vie. La mère me parlait, elle m'avait envoyé une messagère, un signe. Elle m'avait choisi pour libérer un peu de sa vie, de son histoire. Et maintenant, elle me la chuchotait, gargouillant à mon oreille. Par la suite, nous avons creusé, pas trop. Mené des pierres pour cercler la source et entasser quelques roches les unes sur les autres en guise de fontaine. Le geyser d'eau n'a plus cessé. Il monte, retombe, monte, encore. Parfois, il s'interrompt, mais juste le temps de faire croire à son silence, de s'amuser de notre inquiétude, notre joie d'enfant. Puis, il crache à plein poumon. Nous y allons souvent par groupe de 3 ou 4, surtout les femmes. Les gens disent que cette eau a des vertus, mais on ne sait pas trop lesquelles. Peu importe, finalement. C'est notre mère. Une toute petite mère.

0: Du temps des Kerfanto, suivi de Courjus, puis Cogito. Trois textes de Jean-Albert Mazaud, sur des lectures d'Enora Lenezette et Fanny Lerest, du Courcharmet, et Guy Roulet. Libre interprétation sur San Francisco de Maxime Le Forestier, Jackie Arpineau.
1: Angèle. Angèle Kerfanto ne vit pas dans la maison de retraite, non. Elle vit dans son passé. Un passé où on allait, où on marchait, où on n'avait que ses pieds pour se déplacer, puisqu'on n'avait rien, enfin, pas grand-chose. Mais on faisait avec. Et avait-on d'autres choix ? Un passé où on partait dans les chemins creux du centre de la Bretagne, du cœur de Saint-Gonnery, 56, Morbihan. C'est là qu'elle vit, Angèle. Un village où on allait, où on marchait, on partait, où on s'arrêtait, au seuil de petites maisons basses, où on faisait, comme on disait, un brin de causette. Le temps d'aujourd'hui, les récoltes de l'an passé, le décès du père Tanguy, la naissance de la petite Guillou. Un village où on causait, partageait ce qu'on avait. Pas grand-chose, mais on faisait avec. Et avait-on d'autres choix ? Ceux qui pouvaient, comme ceux qui ne pouvaient pas. Le peu, le pas grand-chose qu'on avait. Et quant à ceux qui pouvaient, mais ne le voulaient pas, ceux-là, on n'avait qu'à les oublier.

oublié. Un village en forme de passé. Une image surannée, déposée sur la maison de retraite. Les couloirs sont les chemins creux. Les chambres, les petites maisons basses. Et Angèle reste sur le pas de la porte de chez les uns. Entre chez les autres s'il l'invite à faire un brin de causette. Le temps de demain, le repas d'hier, la vie d'aujourd'hui. Mais aujourd'hui, c'est pas autorisé, le passé reproduit. La surveillante me l'a bien dit. Jeanne, quand vous voyez Angèle dans la chambre d'un résident ou d'une résidente, remettez-la dans la sienne, c'est le règlement. Le règlement. Et pas la vie. Le brin de causette. La récolte des sourires et du beau temps. Je sais, Angèle. C'est moche, mais... Prends-moi le bras. Prends-moi le bras. Je te ramène chez toi.

solaire et par trop sympathique, selon les gestionnaires. L'humour heureux, passant pour un dilettantisme, toujours prêt à rendre service, donner de ses invisibles coups de main, même hors démission, Ghislain, le géant, vint me trouver inquiet. Allais-je le défendre ? Oui, puisque la menace allait être mise à exécution, la mesure disciplinaire être prise par la commission ad hominem, se faisant un devoir de juger pour incompétence le brancardier. C'était ne rien comprendre à son métier. Métier d'attente, d'activité irrégulière, métier de service. Mais ce mot, service, et public de surcroît, sonnait de plus en plus mal aux oreilles dirigeantes en ces temps de rationalisation des coûts. On était à l'heure d'outre-Atlantique. Tic de langage managérial, adepte de la parataxe, où la loi hôpital sévissait. Et nous étions tenus de nous y tenir, c'est-à-dire, reformulé par nous, faire de plus en plus, avec de moins en moins. Déjà, d'une équipe d'entretien des locaux et du matériel, on était passé à coup de restructuration et de non-remplacement d'un départ à la retraite sur deux à un responsable plus un agent égale 10 bâtiments. Malgré mes alertes sur la vétusté, la non-conformité, l'espacement des contrôles de sécurité, la mise en danger des résidents comme des personnels, la même réponse venait « compression de budget ». Aussi, le soi-disant non-professionnalisme de Ghislain était un bien bon prétexte pour faire des économies. Et celui-ci s'angoissait dans son jus. Allais-je le défendre ? Non, car une étincelle dans un câble enflamma une gaine trop proche d'un rideau qui mit le feu à un lit d'une chambre vide, gagna une deuxième chambre occupée, une partie du service gériatrique au rez-de-chaussée, jeta dans la panique aides-soignantes et infirmières qui, le voyant de la radiologie revenir avec un fauteuil roulant, hélèrent Ghislain le géant qui, grâce à ses bras puissants, ses cannes immenses, d'un calme olympien, emporta un à un les vieux angoissés, une à une les vieilles affolées, enjambant plus de 30 fois une fenêtre donnant sur le parc boisé, et ce, avant même l'arrivée des pompiers, si bien qu'aucune victime ne fut à déplorer. Souligna l'article du journal sous la photo de Ghislain, solaire et courageux. Autour du cou, la médaille du mérite pour acte de bravoure dans l'exercice de ses fonctions, encadré par quelques ponts hospitaliers qui ne parlèrent plus de commission, d'exécution, ni de mesures disciplinaires. Quant à moi, une fois hiérarque et publiciste en allée, je n'avais pu défendre Ghislain, juste rigoler avec lui et conclure. Comme quoi, la vie, à quoi ça tient ? À presque rien. Un court jus.

Cette dame. Tandis que les musiciens rangeaient leurs instruments, le personnel ramenait à leur chambre les résidents après l'animation d'anamnèse par la chanson française. Cette dame, personne ne l'avait vue prendre une guitare sèche, ni sur un air connu chanter «

dame qu'on croyait muette. Le regard, comme la mémoire, perdu, dont le nom même était oublié, au point de ne plus l'appeler que la 36, numéro de sa chambre. À qui une infirmière aurait repris la gratte si la guitariste ne lui avait pas dit de la laisser faire. Personne ne l'aurait soupçonné savoir jouer de la guitare sèche, ni sur un air connu parodier «

cette dame dont je me suis fait l'archéologue existentielle, qui se nomme Marie-Jeanne Michel, dite Miche. Chansonnière dans les cafés-théâtres de la capitale, qui n'a jamais percé dans le métier, ce dont elle s'est toujours tapée, car son combat fut le féminisme. Le soutif brandi en pleine manif, à la barbe des machos de tout poil. Personne, à présent, personne n'ignore plus son nom. Ni le brin d'humour en sa vie avec

La légende des 17 chevaux. Un texte de Jean-Albert Mazot sur une lecture de Thibaut Dubreuil. C'était il y a longtemps, du temps des temps anciens, sur des terres abruptes qu'on appelait les plaines farouches. En ce temps-là, la vie était rude. Les terres étaient pauvres, n'y poussaient que des herbes hautes, n'y vivaient que des chevaux sauvages, qui étaient notre unique ressource. Ah, il fallait les capturer, et la tâche était difficile. Mais plus difficile était celle de les apprivoiser, les rendre familiers. Observer, patienter, développer des stratégies, tels furent les actes de nos anciens, qui devinrent riches grâce au commerce. Car nos chevaux étaient prisés des plaines et des villes voisines, pour leur qualité naturelle, sublimée par notre habileté. Notre père avait reçu ce don des ancêtres de son clan, et il nous l'avait transmis, à mes deux frères, comme à moi-même. Un triste jour, le père sentit venir son heure. Il nous réunit, nous, ses trois fils, et nous dit qu'il était temps pour lui de rejoindre les anciens. Et, comme avaient fait les anciens, il voulait répartir ce qu'il possédait. Ainsi, selon la coutume, qui, je sais, paraît injuste à vos yeux, mais c'était ainsi, il fit le partage. Il déclara donner la moitié des chevaux au fils aîné, le tiers au fils puiné, et à moi, le Benjamin, ce qui restait. Et puis, nous avons enseveli notre père, selon la coutume. Ce que notre père nous avait légué, c'était non seulement des chevaux, mais aussi une impossibilité. Car à sa mort, il possédait 17 chevaux. Et comment faire? Mes frères et moi, nous nous disputions sans cesse. Chacun voulait sa part, selon la coutume, ni plus ni moins. Mais la coutume était impossible à appliquer. Comment partager 17 chevaux? Nous maudissions notre père, nous maudissions la coutume, et nous maudissions les plaines où nous vivions, cette terre sauvage, maigre, qui nous obligeait à nous haïr, nous faire la guerre entre frères, à coups de fouet. Tout autour, les autres clans s'amusaient de nos déboires. Les vieux, comme les jeunes, espéraient en secret que nous nous massacrions pour pouvoir récupérer les chevaux et s'enrichir davantage. Ouais, les temps étaient difficiles, je vous dis, et nous ne savions comment faire. Comment faire? Comment partager 17 chevaux? Comment ramener la paix entre mes frères et moi? Ces questions tournaient en moi, jusqu'au soir où Cliona, la fille rousse du clan Skell, que je rêvais d'épouser, me dit moqueuse « Pourquoi ne pas aller voir Mahé ?»« Mahé ?» Mahé n'était pas le plus brillant de tous. Il vivait seul, objet des moqueries de tous les clans. Il ne possédait qu'un cheval, et il s'en contentait. Il refusait d'être éleveur et labourait son carré de terre pauvre d'une vieille charrue tirée par son animal. Ce canasson qui vieillissait l'amenait où il devait se rendre, et rien de plus. Mais s'il était la risée de tous, il passait pour sage, car il restait quelque peu à l'écart des choses de la plaine. Et quelquefois, lorsque les appétits des clans menaient au conflit, les vieux le consultaient. Mahé oubliait alors les railleries et les pointes pour pacifier les affaires des clans rivaux. Et puis, je m'en souviens, à présent que je vous raconte tout cela, les enfants, Mahé, le pauvre Mahé, lui, ne se réjouissait pas de la mésentente entre mes frères et moi qui allait immanquablement nous conduire au fratricide. Et comment n'avais-je pas pensé à lui? Et pourquoi personne, à part une très jeune fille au sourire innocent, ne nous avait conseillé de le consulter? Je vins à Mahé un soir, pour n'être vu de personne. Je lui exposai notre cas et puis lui demandai de nous aider. Mahé ne répondit pas sur l'instant. Il me proposa juste « Sois demain avec tes frères et les 17 chevaux de votre père à l'orée de votre terre. La nuit parfois nous éclaire. » J'allai voir mes frères l'un après l'autre. Leur méfiance en me voyant se transforma en indifférence. « Oui, après tout, pourquoi pas ?» Ils rangèrent leurs armes pour la nuit. Et le lendemain,
Dès l'aube, nous étions au bout de notre terre, les 17 chevaux attachés entre eux et notre haine, prête à ressurgir au moindre échec. Mahé vint à pied, tenant son cheval par la bride. Il dit « Détachez les chevaux de votre père, nous allons commencer le partage. » La méfiance revint aussitôt, la coutume serait-elle respectée ? Elle le sera. Et tout en disant cela, il tira la bride de son cheval qu'il mit parmi les autres, comme s'il était à nous. Je refusais cette injustice, et sans hésiter, mes frères m'imitèrent. Malgré notre différend, la haine qui nous tenait, nous n'allions pas déposséder Mahé de son seul bien. Mais Mahé a insisté, « Faites-moi confiance. » Il souriait en regardant les 18 chevaux. Et puis, il commença le partage, en respectant la coutume, crut-il bon de préciser encore. Ainsi, mon frère aîné reçut la moitié de notre héritage, 9 chevaux. Mon frère puiné en eut le tiers, 6 chevaux. Et moi, ce qui restait, les 2 derniers chevaux légués par notre père, soit au total 17 chevaux. Et Mahé le sage, reprit son cheval et rentra chez lui. Comment marquer notre reconnaissance envers un homme qui donne tant et ne demande rien? C'était la question que nous nous posions autour d'un repas, nous, les 3 fils divisés, réconciliés, tout à la joie de nous retrouver mêlés de honte à nous être déchirés pendant plusieurs lunes, et dans la gratitude envers Mahé le sage, Mahé le pauvre. Mais pouvions-nous le remercier sans essuyer un refus? Nous savions que, le sourire esquissé, la main évasive, il le ferait. Nous craignions de le blesser. « Va le trouver, toi !» me dit mon frère aîné. « Rorik a raison !» ajouta Conrad, le puiné. « Après tout, c'est toi, Finn, qui a décidé de demander à Mahé de nous aider. » Je leur promis de me rendre dès l'aube du lendemain auprès de Mahé. Mais j'ignorais ce que j'allais lui dire. Et comment ? Je dormis peu cette nuit-là. « Te voilà chez moi bientôt, Finn. As-tu besoin d'autre chose ? Les rires et les chants de votre clan ont pourtant résonné tard dans la plaine cette nuit. » D'un conseil peut-être, Mahé, et Cliona ? Je ne sais toujours pas, depuis toutes ces années, pourquoi j'ai prononcé le nom de votre grand-mère. Quand ce matin, je ressentis faire battre mon cœur comme jamais. Il surgit de ma langue, comme une pouliche indocile. Cliona, cesse de regarder cette fille, Finn, et regarde plutôt ce qu'elle regarde. Oh, j'étais si jeune en ces temps. Et vous, les enfants, vous riez de votre grand-père si maladroit. Mais les temps étaient si rudes, la plaine si pauvre, et qu'il y avait guère de place pour les sentiments. Je demandais à Mahé, mais que regarde-t-elle? Ce qu'elle regarde, Finn, eh bien, l'au-delà. L'au-delà, tu veux dire, au-delà de nos plaines. Voilà ce qu'elle regarde. La route fut longue pour venir jusqu'ici, et pourtant moins longue que celle qui me mena jusqu'à Cliona. Ce chemin, je serais prêt à le refaire à genoux. Car votre grand-mère, que nous veillons cette nuit, l'oreille aux aguets du dernier de ses souffles, a illuminé toute ma vie. Au moment de quitter les plaines farouches, devant la grange de Rorik et celle de Conrad, je laissais à chacun un cheval de mon héritage. Dans la main, un bagage mince, mais l'autre riche, de celle qui me dit « oui, pour la vie ». Dissimulée par l'obscurité sans lune, je vous salue Mahé, et Cliona m'approuva. « Oui, lui seul, dit-elle, mérite notre adieu. » Malgré mon embarras, je sus lui dire ce que j'admirais en lui, cette faculté, dans les situations troublées, à mettre au loin tout affect. À mes yeux, c'était cette qualité qui avait permis de résoudre ce qui nous divisait, mes frères et moi. La raison l'emportait sur l'émotion. Et c'était heureux. « Crois-tu, dit Mahé, crois-tu que ce soit la clé ?»« Toute ma vie, j'ai médité. » Et me suis heurté à cette dernière question. Cliona a fait de même et je l'ignorais. Avant votre arrivée, elle m'a beaucoup parlé,
parlait comme jamais elle n'avait fait, car votre grand-mère était, comme Maë, une sage femme. Je tairai ce que nous avons partagé, elle et moi. Je dirai juste ce qu'elle a murmuré, sa main dans la mienne, vibrante, comme la nuit où nous avons quitté ensemble les plaines farouches, ce pourquoi je vous ai raconté tout ça. Cliona a espéré en moi. Espéré que je trouve seule la clé, mais je n'ai pas su. Elle, si. C'est pourquoi elle a cru bon de me souffler. Jamais, Maë, alors que vous alliez vous entretuer, tes frères et toi, pour la survie qui ne tenait qu'à une tradition, à un chiffre, jamais Maë n'a été si proche de ce qui nous meut chaque jour et nous a mu toute notre vie fine, la sympathie.

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